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Les rappeurs et les slameurs écrivent merveilleusement notre langue. Et je dois... On peut les applaudir. On pense toujours que cette jeunesse ne connaît pas la chanson. Au contraire, elle la connaît très très bien, mais elle veut s'exprimer d'une manière différente. Et je trouve qu'il y a une floraison d'auteurs et de compositeurs et d'interprètes, rappeurs ou slameurs qui sont formidables aujourd'hui. Et je dois dire que le leader de tout cela, celui qui émerge en tête, c'est Kerry James. Et vous allez l'entendre, écoutez surtout attentivement les paroles, vous allez voir comment c'est bien écrit, comment c'est beau et comment c'est français.

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Chaque enfant qu'on enseigne est un homme qu'on gagne. 90 voleurs sur 100 qui sont au bagne ne sont jamais allés à l'école une fois et ne savent pas lire et signent d'une croix. 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